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1: Là, je vais en faire un champion de la boulangerie. Si un jour je l'envoie à la ville, ce sera pour apprendre la pâtisserie. Parce que la pâtisserie...
2: Mes chers amis,